Dieu, c'est tout, Dieu, ça, de ça, si passe le bagage. À qui prédit, Koya?